0: Le morceau suivant.
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0: J'espère que vous allez bien. Hello, est-ce que ça va?
1: Bah ouais, ça va. Dit IMF, Bad Bunny, on est de bonne humeur.
0: T'aimes bien, hein?
1: Ouais, bah inlassable, ce morceau, il est
0: iconique.
1: Bah plus que ça encore, hein.
0: Ah ouais?
1: Ah oui, bien sûr.
0: Ça, t'es pour toi, c'est
1: il
0: le...
1: a marqué toute une génération, je trouve.
0: Le littéralement, je suis d'accord avec toi.
1: Parce que dans 20 ans, on entendra encore parler de ce morceau, on entendra encore parler du Super Bowl de Bad Bunny.
0: Ouais.
1: Important. RK, Gradure, Papillon, ça arrive les amis. On aura aussi Vince Staples avec Hey Free the Homies. Mais là, vous le savez, eh bien, c'est le moment de jouer avec vous.
2: 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À toi de trouver qui rappe ça.
0: Allez, je vous donne des indices. À vous de trouver de qui je parle. Je suis né au Cameroun, mais j'ai grandi en région parisienne. Ouais. Ça va rien dire, mais en même temps, ça veut dire beaucoup. J'arrive en France très jeune et je grandis à La Courneuve, dans le 9-3, dans le 93, au cœur de la cité des 4000. Au début de ma carrière, mon nom était beaucoup plus long qu'aujourd'hui. On me connaissait sous le blaze de Punch Klinovic. Ok. J'ai commencé par les battles et les freestyles avant de raccourcir simplement mon nom. Voilà. Je suis obligé, je peux pas te donner tout de suite le nom.
1: Dinos.
0: Mon premier véritable album s'appelle Imani. Sorti en 2018. Ensuite j'ai sorti Taciturn, puis Stamina. Mon univers est souvent très introspectif, mélancolique, avec une grosse importance donnée à l'écriture. Bon, toi tu dis qui? Dinos, c'est ça?
1: Moi j'ai dit Dinos, t'as chaud hein.
0: Écoute, l'avare est demandé parce qu'on sait jamais quand même.

0: là, cette petite punchline là, pour moi, elle tue.
1: Laquelle?
0: Tu vois, bah celle-là, là, c'est genre, je te dis la baisse, tu vois, quand tu es en
1: père. Tu me préférais quand j'étais en reste.
0: Je dis, mais en plus, elle arrive avec douceur carrément, tu vois.
1: Très fort, lui, techniquement.
0: Wouah, dinos, quoi. En tout cas, le morceau-là, l'extrait que je vous ai choisi, c'est Chrome Hearts en feat avec Hamza, s'il vous plaît. Donc, bel et bien, dinos, bravo à ceux qui ont trouvé, en tout cas. Retour du son, RK Gradure Papillon. Et là, juste avant, Vince Staples avec I en Free the Homies. Vous êtes sur le Morning de Génération, la team. 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
5: de normalisation, de doctrine, de règlement, mais qui ne finance pas les services d'incendie ou qui le finance uniquement pour partie. Typiquement, il y a une compensation de des assurances qui vient dans le budget des départements, qui finance les services départementaux d'incendie. C'est l'action de l'État. Il y a aussi l'action de l'État qui finance les moyens aériens, les moyens plus importants. Mais au quotidien, finalement, ce sont les départements qui assument et les communes qui assument ce financement. Oui. Donc en fait, aujourd'hui, la problématique... c'est que nous avons des risques qui deviennent nationaux et nous avons des factures qui sont départementalisées. Et la difficulté de la structuration de la sécurité civile est bien là, et votre reportage est excellent, il met le doigt sur, premièrement, une difficulté que connaît typiquement la Lozère, on pourrait parler de l'Aude, on pourrait parler d'autres départements, avec des risques majeurs qui s'accroissent, et une difficulté pour, avec une population qui n'évolue pas dans le département, et donc qui est... prioritairement la ressource financière du département. Oui. Avec aussi, vous avez mis le doigt sur quelque chose, c'est la ressource humaine. La ressource humaine, vous avez entendu le directeur départemental qui voudrait bien avoir des pompiers professionnels pour structurer, renforcer sa colonne vertébrale de son organisation, mais qui ne le peut pas. Et vous avez des pompiers volontaires qui sont à bout, parce que vous avez mis aussi le doigt, c'est qu'ils sont appelés pour tout, et pas grand-chose parfois.
6: Grégory Allion, président d'honneur de la Fédération nationale des sapeurs-pompiers, eurodéputé Renew au sein du groupe macroniste au Parlement européen. Il répond à Simon.
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Bonjour à tous, bienvenue sur Saint-Pierre-et-Miquelon, la première. Et oui, 6h11, nous sommes mardi matin, il fait 15 degrés. On espère que tout va bien pour vous en ce mardi. Que se passe-t-il dans cette matinale? Tout d'abord, bonjour à notre ami, on va y arriver, Steven, du côté de la technique. Et puis, pour le programme, eh bien, à 6h30, vous le savez, qui ouvre le bal après quelques notes de musique? C'est Marc Voinchet pour sa revue de presse. Ça se poursuivra bien sûr avec les titres de l'actualité locale à 6h45 et puis à 7h pour l'actualité locale, cette fois à 7h et à 8h. Ne manquez pas non plus le journal des Outre-mer qui vous sera proposé à 7h45. Et la suite, ça s'écrira avec la revue d'abord de notre ami Daniel Morin. Eh bien oui, tout à fait. Lui, il est là aussi, il a fait sa rentrée, vous le savez. Que va-t-il nous raconter aujourd'hui, Daniel? Eh bien, Daniel, avec son humour habituel, nous parlera d'une France nouvelle mais cool. En tout cas, c'est ce que lui souhaite. Voilà, 7h30, retour du journal de France Info. Et puis pour vos chroniques, entre 8h et 9h, bien une petite chronique culturelle, un ouvrage. Et puis vous n'oublierez pas de jouer, surtout aux alentours, oui, de 8h30. Et enfin, ce sera au tour, cette fois, de notre ami Jean-Philippe Ballas pour la chronique. Tout va trop vite. Il reviendra sur cet épisode douloureux. Vous le savez, celui du 11 septembre. Voilà. Allez, on va d'abord partir sur cette chanson toute douce, Nous deux, de Nathanaël, pour vous souhaiter un bon réveil sur Saint-Pierre-et-Miquelon, la première.

0: 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Et lavtryksområde 993 hektopascal over Girdek. Bevæger sig langsomt sydover og tilhørende fronter giver regn eller stød til de nordvestlige og vestlige farvande. Et lavtryk 995 hektopascal sydøst for Kap Farvel bevæger sig i løbet af natten mod nord og giver regn til de sydøstlige farvande. 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Danneborg sydvest 5-10 god sigt. Midt på dagen kuli fra nordøst 12-17, og den sydøste del sydvest 3-8, god sigt. I aften og i nat kuli fra nordøst 13-18, god sigt. Gangaik kuli fra sydvest 11-16, god sigt. I aften kuli fra nordvest 12-17, god sigt. I nat i den vestlige del kuli fra nord 13-18, og i den østlige del kuli fra nordvest 14-19, ringe til god sigt. Og på tirsdag kuli fra sydvest 13-18, og i den sydøstlige del sydvest 6-11, god sigt. Med på dagen kuli fra sydvest 12-17, god sigt. I aften og i nat i den vestlige del kuli fra nord 15-20, og i den østlige del kuli fra sydvest 10-15, moderat til god sigt. Gullesuk sydvest 6-11, god sigt. Midt på dagen i den vestlige del kuli fra nordvest 14-19, og i den østlige del sydvest 5-10, moderat til god sigt. I aften og i nat kuli fra nordvest 15-20, og i den nordøstlige del sydvest 6-11, god sigt. Til mørmødt kuli fra sydvest 11-16, og i den nordøstlige del syd 1-6, god sigt. Med på dagen kuli fra sydvest 11-16, og i den nordøstlige del nordøst 1-6, god sigt. I aften i den nordlige del kuli fra nord 9-14, og i den sydlige del kuli fra sydvest 10-15, god sigt. I nat kuli fra nordøst 10-15, god sigt. Nu når vi så et gang i jer, kuli fra sydvest 12-17, og i den sydvestlige del vest 5-10, god sigt. Midt på dagen i den nordlige del kuli fra sydvest 11-16, og i den sydlige del sydøst 5-10, god sigt. I aften kuli fra sydvest 9-14, og i den sydøstlige del nordøst 4-9, god sigt. I nat nordvest 8-13, god sigt. Nu når vi så at give dig vest 7-12, og i den sydvestlige del skifterne under 5, god sigt. Med på dagen nordvest 7-12, og i den sydøstlige del nordvest 1-6, god sigt. I aften og i nat kuli fra nordvest 12-17, god sigt. Nu når søet vest 6-11, god sigt. Med på dagen i aften og i nat kuli fra nordvest 14-19, god sigt. Narsalik nord 6-11, god sigt. Midt på dagen i aften og i nat kuli fra nordvest 12-17, god sigt. Mekrytok sydvest 7-12, god sigt. I aften og i nat kuli fra nordvest 9-14, og i den nordvestlige del sydvest 2-7, god sigt. Addo sydvest 8-13, god sigt. Uifok sydvest 7-12, god sigt. I nat nordvest 5-10, god sigt. Remusøjer sorg sydvest 4-9, og i den nordvestlige del nordøst 6-11, god sigt. Midt på dagen og i aften i den nordlige del nordøst 6-11, og i den sydlige del syd 5-10, god sigt. I nat nordvest 5-10, og i den sydvestlige del sydøst 3-8, god sigt. Giadek kuli fra nord 10-15, god sigt. Midt på dagen i aften og i nat nordvest 6-11, god sigt. 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

0: 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Belle journée à l'écoute de nos programmes.
1: Bonjour Mélanie.
2: Bonjour.
1: Le niveau des élèves français dégringole encore.
2: En 10 ans, ils ont perdu l'équivalent de 2 années scolaires selon les résultats des tests PISA, préoccupants, mais ce n'est pas une surprise pour le ministre de l'Éducation. Dans l'actualité aussi, le cambriolage au musée Renoir de Cagnes-sur-Mer. 2 tableaux abandonnés dans leur fuite par leurs malfaiteurs ont été retrouvés. Le Premier ministre israélien face aux critiques, une enquête dans la presse affirme que Benjamin Netanyahou a été informé d'une attaque en préparation du Hamas quelques jours avant le 7 octobre 2023. Et puis c'est la reprise de la Ligue des champions de football ce soir et Lille y fait son retour cette saison. C'est une étude qui mesure le niveau des élèves âgés de 15 ans à travers le monde, en maths, en sciences, en compréhension de l'écrit. Aussi, plus de 90 pays participent à ces tests PISA. Et en France, Noémie Bonin, les derniers résultats sont les plus faibles jamais enregistrés.
3: Les courbes chutent littéralement. Le pire, c'est en lecture, puis en maths. En 10 ans, les élèves français ont perdu l'équivalent de 2 années d'apprentissage. Malgré ces résultats catastrophiques, la France reste dans la moyenne des pays de l'OCDE parce que la plupart des autres États testés baissent aussi. En fait, ce sont les résultats des élèves favorisés qui ont beaucoup diminué. Et la tendance se voit encore plus chez les garçons. Pour expliquer cette dégringolade, l'organisation internationale soulève plusieurs pistes. Rôle des écrans et des téléphones portables pour les jeunes, mais aussi implication des parents. Les familles s'intéressent moins à ce que font les enfants en classe et ça joue sur les performances. L'étude met également en évidence les absences non remplacées de professeurs en France, 3 fois plus fréquentes aujourd'hui qu'il y a 10 ans. Ces résultats sont préoccupants, mais pas une surprise, estime le ministre de l'Éducation nationale. Et Édouard Geffray souhaite donner plus d'autonomie aux établissements et renforcer la formation des enseignants.
2: Le gouvernement est en train de présenter sa copie aux syndicats de sapeurs-pompiers qui vont bientôt réagir aux grandes lignes du projet de loi de modernisation de la sécurité civile. Les pompiers qui se mobilisent pour réclamer plus de moyens pour lutter contre les incendies comme ceux d'ampleur qu'on a connus cet été. Un préavis de grève est en cours pour 6 semaines.
1: 2 tableaux sur 4 ont été retrouvés.
2: Après le cambriolage à l'Aube au musée Renoir à Cagnes-sur-Mer dans les Alpes-Maritimes, les 2 malfaiteurs sont toujours recherchés. Ils ont abandonné dans leur fuite 2 toiles qui ont été récupérées ensuite dans les jardins de ce musée où vous êtes pour France Info, Mathilde Vinceneux.
4: C'est en découpant le grillage du jardin que les cambrioleurs ont réussi à s'introduire dans le musée Renoir alors qu'il était fermé au public. Il était 5h48 du matin. L'alarme s'est immédiatement déclenchée, prévenant la police nationale et la police municipale. Les voleurs masqués et gantés ont dû agir dans la précipitation, mais ils étaient visiblement très préparés, explique Caroline Damat, maire adjointe à la culture de Cagnes-sur-Mer.
5: Je pense qu'on a quand même affaire à des professionnels qui ont quand même réussi à avoir des outils spécifiques pour aller découper les pitons qui étaient scellés au mur et sur lesquels les heures étaient accrochées. La police municipale s'est déplacée en 5 minutes et notamment avec leurs chiens qu'ils ont lâchés dans le jardin, qui ont sûrement dû effrayer les cambrioleurs et ils ont laissé échapper 2 tableaux.
4: Le portrait de Madame Pichon fait partie des œuvres qui ont été retrouvées dans le jardin. Un doute persiste sur la seconde œuvre abandonnée, toujours dans un sac alors que la police procède à des relevés d'empreintes. Il pourrait s'agir de Coco Lisan ou de la jeune fille au puits. Le portrait de Madame Colonna Romano fait en revanche partie des 2 tableaux emportés par les voleurs. Il pourrait s'agir d'une commande d'un collectionneur car ces œuvres sont bien trop connues pour être vendables, avance l'adjointe à la culture de Cagnes-sur-Mer. Une enquête a été ouverte par le parquet de Grasse.
2: Merci Mathilde Vinceneux dans les Alpes-Maritimes pour France Info. C'est l'un des sujets de la campagne pour la prochaine élection présidentielle, les retraites et l'âge de départ. Certains candidats ont déjà abattu leurs cartes, mais pas Édouard Philippe, l'ancien Premier ministre invité du 8-30 France Info ce matin, qui prolonge le suspense, Audrey Tison.
6: Édouard Philippe et son équipe le craignent. S'il parle d'un âge de départ à la retraite, cela va lui coller à la peau, comme avec les 67 ans évoqués il y a quelques années. Alors aujourd'hui, le candidat préfère rester sur un grand principe.
7: Pour équilibrer notre système de retraite, c'est-à-dire au fond pour le sauver, pour le présent et pour l'avenir, il va falloir que chacun travaille plus longtemps.
6: L'âge devra dépendre des conditions de travail, notamment le travail de nuit. Et puis,
7: on commence à mettre en place un système de capitalisation, mais qui sera extrêmement précieux dans 15 ou dans 20 ans.
6: Édouard Philippe assure qu'il dévoilera son projet avec un âge de départ légal bien identifié d'ici quelques jours. Au passage, il fustige ses concurrents qui suppriment toute idée d'âge légal. Un tacle à peine voilé à son concurrent Gabriel Attal.
7: On crée un système exclusivement fondé sur la durée de cotisation. Je voudrais juste faire observer que l'on crée des
8: injustice terrible pour les plus fragiles. Qu'est-ce que vous préférez dans une campagne électorale ? Quelqu'un qui vous dit ce que vous avez envie d'entendre ou quelqu'un qui vous dit, alors même qu'il sait que c'est impopulaire, ce qu'il croit juste pour le pays ?
6: L'entourage d'Édouard Philippe va plus loin. Le projet de Gabriel Attal est hypocrite, tandis que les programmes de Marine Le Pen ou de Jean-Luc Mélenchon mèneraient à la chute du système de retraite.
9: La Tour Eiffel a rouvert ce matin, mais la polémique n'est pas refermée après une journée de grève et de fermeture pour protester contre la mise à l'écart du personnel féminin le week-end dernier lors de la visite d'un groupe hindou. Une enquête interne est en cours.
1: C'est un nouveau record pour l'intelligence artificielle en Europe.
9: L'entreprise française Mistral vient de récolter 3 milliards d'euros supplémentaires lors d'une levée de fonds, notamment auprès du géant sud-coréen Samsung. Elle est valorisée maintenant à plus de 21 milliards d'euros, Raphaël Ebenstein.
10: La levée de fonds de Mistral, aussi impressionnante soit-elle à l'échelle de l'Europe, semble toutefois sans commune mesure avec celle réalisée ces derniers mois par OpenAI, le créateur du célèbre ChatGPT, 122 milliards de dollars, ou Anthropic, créateur de Claude, 65 milliards. Mais cela va quand même permettre à la start-up française de poursuivre son développement et notamment d'augmenter ses capacités de calcul en les multipliant par 5 d'ici 2030. Grâce à la construction de plusieurs data centers, des centres de données en France et en Europe, notamment en Suède, Mistral a récemment suscité des doutes et des critiques en termes de souveraineté, notamment après un accord de partenariat conclu cet été avec le géant américain Microsoft, qui aura accès à ses futurs centres de données européens.
9: Volodymyr Zelensky dit espérer des pourparlers le plus tôt possible, peut-être dès ce mois-ci avec la Russie et les États-Unis. Après une pause dans les attaques lors de la visite des émissaires américains, les frappes ont repris et au moins 2 personnes ont été tuées la nuit dernière dans un bombardement russe à Kiev, selon l'Ukraine. En Israël, le Premier ministre est visé par des critiques de plusieurs figures de l'opposition en pleine campagne électorale, une enquête. Le journal Haaretz affirme que Benjamin Netanyahou

0: au rapport de force.
1: Dans une situation normale, cette information devrait être un point de bascule qui pourrait marquer la fin de la carrière politique de Netanyahou. Malheureusement, Netanyahou et ses alliés ont une très solide base de soutien. On verra bien dans les prochains jours.
2: Et même dans les prochaines heures, puisque les candidats aux élections du 27 octobre prochain.

à réfléchir. On connaîtra un peu plus ça et le détail de sa chronique tout à l'heure vers 8h40. Voilà, chers auditeurs, auditrices d'Envol 91 FM, il est 7h10. Vous écoutez Franco Matin avec Wissam Daoudi et notre journaliste Jean-Rony Bossico. N'hésitez pas à nous envoyer des messages textos pour faire une demande spéciale de chansons. Ou juste passer un message à quelqu'un que vous aimez, ou juste nous faire une suggestion. On prend vos suggestions avec cœur et voilà, on est là pour justement les mettre en lumière. Donc n'hésitez pas à nous contacter au 431-999-3691. Voilà, je répète, 431-999-3691 pour vos messages texto que je lirai en direct pour vous. Voilà pour le menu de l'émission d'aujourd'hui. C'est déjà pas mal que nous avons concocté pour vous. La playlist ou la sélection musicale de cette émission, elle sera placée sous le signe des auteurs et autrices qui sont avec des textes forts. Comme on est la journée internationale de l'alphabétisation, je voulais faire la lumière sur les grands chanteurs et chanteuses, auteurs et autrices des plus grands standards français, avec des chansons qui ont marqué l'âge des générations et des générations, des chansons avec des textes forts et des paroles fortes. Donc c'est pour ça que j'aimerais vous partager ce matin quelques-unes d'entre elles dans ma sélection. Et on commence avec une chanson qui s'appelle donc Bibliothèque Mazarine, et c'est du grand Julien Clerc. On écoute cette chanson et puis on revient pour la suite de l'émission La Météo et les Éphémérides.

0: Bibliothèque Mazarine du chanteur, du grand chanteur Julien Clerc. Une chanson qui s'était sortie en 1980 et qui figure dans son 11e album intitulé Sans parure. Une très très belle chanson, ce titre qui fait référence à la bibliothèque Mazarine située au cœur de Paris, au sein du palais de l'Institut de France, du côté on parle un peu de la déperdition, on va dire, c'est une métaphore forte sur la langue française qui s'abîme comme un vieux livre de cuisine. C'est ça, une très très belle chanson au pied de l'Académie. C'est ça, c'est une très très belle chanson de Julien Clerc, donc intitulé Bibliothèque Mazarine. Voilà, on continue notre émission, il est 7h17, c'est l'heure d'aller du côté de la météo et des éphémérides.
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0: Alors, actuellement, il fait 19 degrés sur la capitale manitobaine du côté de l'aéroport Richardson. Aujourd'hui, alternance de soleil et de nuages, vent devenant du sud-ouest à 50 km/h avec des rafales à 70. Donc, faites attention, aujourd'hui, il va y avoir beaucoup, beaucoup de vent en mi-journée. On aura un maximum de 23 degrés, un humidex de 26 et un indice UV de 5 ou modéré. Ce soir et cette nuit, ça sera nuageux avec 30% de probabilité d'averse, vent du sud-ouest de 50 avec des rafales à 70 qui vont devenir d'ouest à 20, donc à partir de cette soirée et cette nuit, avec un mercure à 14 degrés comme minimum. Demain mercredi 9 septembre, nuageux avec 30% de probabilité d'averse, tôt le matin, alternance de soleil et de nuages par la suite. Vent du nord-ouest de 20 km avec des rafales à 40, un maximum de 21 et puis un minimum de 11 degrés. Le jeudi 10 septembre, ça sera la journée de la rentrée scolaire officielle. Le retour du soleil, c'est tant mieux pour les élèves qui vont avoir quand même une belle rentrée le 10 et le vendredi. Ainsi, le vendredi, le 10 et le 11, les deux journées où la rentrée va commencer. Et ben, même le 9, je pense, il y a des élèves qui rentrent le 9. C'est quand même le retour du soleil avec des 25 et des 24 degrés pendant ces jours-là. Donc, on est très content que encore il reste encore l'été indien.

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1: D'accord.
2: Oui, vous avez compris.
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0: Alors, Philippe, on parle de la semaine de l'accueil au Manitoba, des journées de l'itinéraire francophone sont organisées par votre organisme en faveur des nouveaux arrivants pour leur faire découvrir les organismes francophones. C'est quoi cette ça se passe du 14 au 19 septembre. C'est quoi exactement ces journées de l'itinéraire francophone?
1: Alors, merci, Wissam, de me donner cette...

0: Pour Lacune, il faut dire que c'est une initiative qui est née ex nihilo. Elle fait suite à une série d'évaluations que nous avons élaborées, parce que chaque année, le RIF Manitoba fait une évaluation annuelle pour voir qu'est-ce qui a marché, qu'est-ce qui n'a pas marché, qu'est-ce qu'on peut améliorer. Et dans ce cadre-là, il est ressorti que les organismes, parce que nous promouvons les organismes, les organisations, il est ressorti que peu de ces organisations étaient enclins à être visitées par les nouveaux arrivants. Donc on a compris qu'il y avait sur peut-être 20, 30 organismes francophones qu'il y a, à peine 20 se font visiter. Peut-être 3, 4, 5 ou 6 sont régulièrement visités par les nouveaux arrivants. Donc, on a compris qu'il y a certainement un problème quelque part.
1: Surtout les organismes d'établissement, d'accueil qui se font visiter, mais les autres...
0: Beaucoup plus d'organismes d'établissement, d'accueil et puis d'employabilité.
1: Mais les autres sont un peu...
0: secteurs, comme santé aussi, oui, mais les autres secteurs comme la culture, comme l'appui social... Ces secteurs-là ne sont pas directement visités par les nouveaux arrivants. Donc, nous, nous faisons la promotion des organismes, nous ne travaillons pas directement avec les nouveaux arrivants. Donc, nous passons par les 16 organismes pour faire cette promotion et dire que d'accord, à travers cette semaine qui est une semaine de l'accueil, on va donc mettre sur pied cette initiative pour que les nouveaux arrivants, vous pouvez les appeler, vous pouvez les amener vers vous pour qu'ils viennent découvrir qu'est-ce que vous offrez comme service, quelles sont les ressources qui sont disponibles et comment est-ce qu'on peut créer ce réseau-là afin de permettre que les nouveaux arrivants se sentent chez eux ici au Manitoba et qui peuvent s'établir effectivement en français, que ce soit à Winnipeg ou dans les zones rurales, parce qu'effectivement, il y a cette tournée de ski, il faut aussi aller dans ces différentes zones rurales.
1: Est-ce que tu as d'autres questions?
2: Oui, bien sûr. Oui. Quel résultat concret attendez-vous?
0: Le résultat concret direct, c'est une participation de l'ensemble des organismes francophones qui desservent les nouveaux arrivants francophones ici au Manitoba. Donc, actuellement, nous en avons 15-16 qui se sont enregistrés. Donc, nous voulons qu'il y ait cette participation effective et qu'ils puissent faire cette promotion-là auprès des nouveaux arrivants. Ça, c'est la principale attente que nous avons. Et après, par ricochet, parce que nous ne travaillons pas seuls dans ce projet, il est important de le rappeler ici, le soutien et puis l'appui de l'accueil francophone, qui est l'organisme, je peux dire, porte d'entrée
1: tutelle
0: de la plupart des nouveaux arrivants ici dans le Manitoba. Donc, c'est eux qui se chargent du recrutement, de la mobilisation des nouveaux arrivants pour pouvoir participer à ces journées-là. Donc, il faut dire qu'il y a une cinquantaine pratiquement de nouveaux arrivants qui feront la visite journalière. Donc, ça sera 6 journées. Chaque journée, on aura en moyenne 50 personnes qui feront le tour de ces différents... des différents organismes qui sont répartis en plusieurs catégories, plusieurs étalages.
2: Ouais, et est-ce que c'est exclusivement réservé aux nouveaux arrivants ou d'autres francophones pourraient prendre part s'ils le souhaitent?
0: Là, ça va nous ramener à parler sur la terminologie de nouveaux arrivants. On sait que dans la cartographie actuelle, on parle de nouveaux arrivants, ceux qui sont là peut-être la première année, essentiellement, parce que c'est ceux-là qui sont beaucoup plus dans le besoin de savoir qu'est-ce qui existe. Donc, on peut aller à 3 ans avant leur citoyenneté, mais c'est essentiellement les nouveaux arrivants qui sont là dans leur première année. Mais sinon, c'est l'accueil francophone et puis qui se charge de ce recrutement-là et puis de cette mobilisation.
1: Ça se passera du 14 au 19 septembre prochain et les visites vont commencer bien entendu par le 14. Il y aura quelques organismes, il y aura l'accueil francophone, bien entendu charité bien ordonnée commence par soi-même, vous commencez par vos locaux et puis ça sera plein d'autres centres, les centres de services bilingues, vous irez dans le rural du côté de Sainte-Anne, de la Broquerie et Taché. Est-ce que vous pouvez nous donner un petit peu les grands organismes qui vont être visités pendant ces 5 journées, c'est ça?
0: C'est 6 journées, exactement, de lundi à samedi. Donc nous avons 6 journées qui ont été arrêtées et séquencées en journées thématiques. Donc la première journée, ça sera les journées d'établissement et d'accueil. Donc ça sera essentiellement l'accueil francophone en matinée, donc de 9h à 11h. Dans les locaux d'accueil francophone, dont nous attendons les nouveaux arrivants aux alentours de 8h, 8h30, on commence à 9h. Et puis juste après, il y aura une tournée au rural, c'est-à-dire dans la région de la rivière Seine, notamment à Sainte-Anne, parce qu'il y a une communauté francophone accueillante qui est établie là-bas, donc qui permet d'établissement les nouveaux arrivants dans la zone rurale. Donc ça sera une tournée à Sainte-Anne, puis les communautés voisines, c'est-à-dire la Broquerie et puis la communauté détachée. Donc ça, c'est ce qui est prévu pour cette première journée du 14. Et le 15, ça sera essentiellement

0: uniquement ici à Unipec. On aura la tournée à l'Université Saint-Boniface. Et puis, il y a la nouvelle école de la DSFM. Ça, c'est l'occasion de remercier...
1: L'école Saint-Boniface.
0: Tout à fait, l'école Saint-Boniface sur la rue Youville. C'est l'occasion de remercier ici M. Alain Laberge qui nous a facilité cette opportunité. Elle a pu pouvoir rencontrer cette nouvelle école. Donc, c'est une opportunité également pour...
1: Pour les nouveaux arrivants, exactement.
0: De venir découvrir ce qui existe. Et mercredi, le 16, ça serait essentiellement pluriel. Et puis... CEDEP. Nous allons à Pluriel en matinée, après nous irons à la Fédération de la Francophonie, Fédération des parents de la Francophonie manitobaine.
1: Oui, la FAFM.
0: La FAFM. Et puis nous avons une dernière tournée.
1: FPFM, pardon.
0: À la FPFM.
1: Voilà. Tout à fait. Avec ses acronymes, on s'y perd des fois.
0: Absolument. Donc le 17, on a cette tournée avec le CEDEP, l'Infojustice et la FAFM. Mm-hmm. Là. Et le 19, qui est un samedi, ça sera essentiellement le centre de service bilingue, santé en français, non, centre de santé Saint-Boniface.
1: Oui, centre de santé de Saint-Boniface.
0: Ça, c'est ça, samedi, centre de santé Saint-Boniface, et puis centre de service bilingue, et enfin, la Fédération des aînés de la Francophonie manitobaine. Oui. J'ai oublié la journée du 17.
1: Sport français,
0: La journée du 17, sport en français.
1: La société de la Francophonie manitobaine. Le Cercle Molière.
0: Et puis...
1: ici, là où on se trouve.
0: Et puis CCFM. Sans oublier la SFM, qui est également dans cette initiative.
1: Dans ce programme-là.
0: Voilà.
1: C'est un programme
0: qui va permettre à ce que l'on puisse faire la tournée de non seulement des organisations qui sont basées ici à Winnipeg, mais également dans le rural. Et ce même 17, il y a également une tournée à Saint-Pierre-Joly. Ça, c'est la Rivière Rouge. C'est la Rivière Rouge, donc. On ira à Saint-Pierre-Joly pour découvrir la communauté francophone accueillante qui est établie, qui est installée, qui permet l'installation d'établissements de nouveaux arrivants en français dans cette localité, à côté des centres de services bilingues, et également faire la tournée des autres communautés municipales qui y sont, c'est-à-dire la communauté de Richard, la communauté de Salaberry et puis de Montcalm. Donc, fera cette tournée-là et puis on reviendra.
2: Vous attendez combien de personnes?
0: En principe, 50 personnes par journée pour pouvoir faire ces visites.
2: Vous assurez le transport tout?
0: Oui, le transport assuré. Le transport assuré pour tous les déplacements sont assurés. Et puis, les organisations ont également prévu
1: des collations
0: pour les nouveaux arrivants. Donc, ils seront bien gérés par ces organisations-là.
2: Et j'aimerais bien vous taquiner. Est-ce que Envol ne fait pas partie de ces organismes francophones?
0: Pour le moment, j'ai fait la liste, je crois, pour le moment, pas encore, mais c'est une première édition.
1: Exactement, c'est une première édition.
0: Donc, elle se veut pérenne et permanente, qui va permettre chaque année que l'on puisse découvrir les organisations et les organismes qui DCF en français, les nouveaux arrivants ici, qui montrent qu'il y a une certaine francophonie manitobaine qui existe et qui se meut ici dans le Manitoba.
2: Et que voulez-vous que les participants retiennent après avoir participé à toutes ces activités?
0: Oh, c'est essentiellement qu'ils se sentent chez eux au Manitoba, qu'ils peuvent s'établir, s'installer et s'implanter au Manitoba en français. Ça, c'est la principale mission que le RIF se donne. Nous ne travaillons pas directement avec les nouveaux arrivants, je l'ai dit tantôt. Nous travaillons avec les organisations qui peuvent faire cette promotion-là et dire, OK, si vous voulez vous installer, voici les services qui sont offerts, voici les ressources qui sont disponibles.
1: Sans pour autant occulter le côté...

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0: Yorana à tous, bonjour, bienvenue sur Polynésie, la première radio télé internet. Il est 7h à Tahiti, 7h30 aux Marquises, 8h au Gambier. Nous sommes le mardi 8 septembre. Voici les titres de ce journal présenté par Corinne Tahiti. Yorana, Corinne.
1: Mathieu Yorana, Madame, Monsieur Yorana, merci pour votre fidélité. Voici les principaux titres que nous allons développer dans ce journal. Le pays lance jeudi l'opération Cantine à l'Unisson. Il s'agit pour 61 établissements scolaires de remettre au cœur de leur menu nos produits locaux. Un challenge de taille pour les agriculteurs puisqu'ils devront être capables de fournir les quantités demandées, mais il faudra surtout tenir sur la durée. L'équipement a démarré hier les travaux de curage de la Papeava. Durant toute la semaine, les équipes vont s'atteler au nettoyage de la rivière. Objectif, être prêt en cas de forte pluie, d'inondation ou de cyclone. Le dépôt des candidatures pour les sénatoriales est ouvert depuis hier. Les candidats ont jusqu'à vendredi 18h pour se faire connaître. Plusieurs personnes ont déjà fait savoir qu'ils se présenteront pour ces élections, tandis que d'autres attendent l'aval de leur parti politique. Juste après ce journal, nous recevrons le candidat du Tapurahuir Atira, président également de ce parti, Edouard Fritsch. Bienvenue dans ce journal. Du tarot et de la banane locale dans les assiettes de près de 50 000 élèves. Le défi sera lancé ce jeudi avec l'opération Cantine à l'Unisson. 61 établissements scolaires participent à cette journée destinée à remettre les produits du Fénois au cœur des menus. Mais derrière cette journée, l'enjeu est surtout de tenir sur la durée. Car pour remplacer davantage de produits importés dans les cantines, les agriculteurs doivent pouvoir fournir les bonnes quantités régulièrement et au bon prix. C'est désormais le challenge auquel est confronté Mouetini Moutam, le deuxième vice-président de la CAPL, la Chambre de l'agriculture et de la pêche lagonaire.
2: L'objectif, c'est de vraiment réduire les produits importés comme la pomme, la poire, qui se trouvent beaucoup plus facilement dans nos assiettes de nos enfants. Aujourd'hui, faisons un effort, les cantines sont prêtes à jouer le jeu, les agriculteurs également. Maintenant, c'est trouver le juste milieu. Il y a beaucoup moins d'agriculteurs aujourd'hui et la plupart sont que des personnes âgées. Je pense que peut-être ce sera un moyen, un, pour les jeunes, de se lancer dans l'agriculture parce que c'est dans l'avenir de demain. Et on peut vivre de ça, même bien vivre. Par contre, il faut le faire, s'adapter aussi aux nouvelles conditions climatiques. Mais le tarot, la banane, les produits du Fénois sont les meilleurs produits qui peuvent résister à ces conditions climatiques. Maintenant, la négociation qu'on doit faire entre l'agriculteur et les cantines, c'est le prix, la quantité et la régularité. Ça, c'est encore une deuxième étape. Mais je pense qu'avec cette première étape de cantine à l'unisson, va nous permettre d'évaluer les bons objectifs et les points faibles que nous devons améliorer dans les années futures.
1: Des propos recueillis par Léna Tétouanoui. L'enjeu dépasse largement les cantines. En Polynésie, plus d'un adulte sur deux est aujourd'hui en situation d'obésité selon le dernier bilan sanitaire publié le mois dernier par le gouvernement. Remettre les produits locaux dans les assiettes, c'est donc aussi une question de santé publique. À l'approche de la saison chaude, l'équipement et les communes se préparent. Tout le monde tente d'éviter le pire en cas de forte pluie, d'inondation ou de cyclone. Hier à Papeete, par exemple, le service de l'équipement a démarré les travaux de curage de la rivière de la Papeava, des travaux qui vont durer toute la semaine. Reina Djarion a interrogé Arnold Cridlon, le chef du secteur urbain à l'équipement.
3: Alors, l'objectif en 5 jours, c'est de retirer le maximum possible de déchets. Donc, de la boue, des déchets verts, hein, et on peut aussi trouver des déchets encombrants. Donc, le but, ça serait de curer au maximum tout le tronçon, c'est-à-dire de l'hôtel. Donc, dans un premier temps, on va faire de l'hôtel jusqu'à la mine. Et ensuite, on va essayer de basculer au niveau des pompiers et tracer jusqu'à Tatay.
4: Si le temps vous le permet.
3: Et c'est le temps de le payer, voilà. On travaille en fonction de la météo.
4: Et au vu de ce que tu as pu voir de l'organisation de l'aide de la mairie, tu penses que ça peut bien se dérouler?
3: Cette année, on travaille en collaboration avec eux. Donc c'est super. Hein. Donc ils nous ont aidés justement à baliser le site. Donc ça nous facilite. Hein. Et on arrive à avancer plus vite.
1: Ils sont près de 60 représentants des parlements du Pacifique réunis cette semaine à Tahiti, initié en 2025 au Fidji. L'Assemblée interparlementaire du Pacifique, l'AIP, va être officialisée au Fénois au cours de sa première Assemblée générale. Cette rencontre est à l'initiative de l'Assemblée de la Polynésie qui entend renforcer les liens entre les institutions de la région et surtout faire émerger une voix commune du Pacifique face aux grands enjeux internationaux. Climat, protection de l'océan, paix, coopération et unité régionale sont au cœur des échanges. Gilles Tautou.
5: Les parlementaires des régions du Pacifique veulent faire entendre leur voix dans les domaines du développement économique, de la coopération et des échanges à l'échelle internationale. Leur venue au Fénois sera consacrée à l'officialisation justement des statuts de l'AIP, l'Assemblée interparlementaire du Pacifique, Anthony Géros, président de l'Assemblée de la Polynésie française.
6: Jusqu'ici, c'était une structure qui n'avait aucun fondement juridique. Et donc, depuis que nous nous sommes réunis l'année dernière à Natadola, on a donc officialisé les statuts. Et puis, en Polynésie, on va commencer à se mettre en ordre de marche. Et donc, aujourd'hui, il y a de plus en plus de voix parlementaires qui s'élèvent pour essayer de pousser un peu les exécutifs qui sont un peu en retard ou bien ceux qui sont trop en avance afin d'harmoniser nos démarches respectives sur des contraintes, sur des thématiques, sur des points bloquants qui obèrent au niveau proximité les pays qui font partie de cette structure.
5: Pour la première journée d'hier aux Fénois, une visite guidée au port de pêche leur a été consacrée. La soixantaine d'invités, en majorité des parlementaires, ont eu l'occasion de se faire une idée des capacités dont dispose la Polynésie en termes de structure et de flotte de pêche. Cédric Pensionné, directeur du port de pêche de Papeete.
7: La particularité, je pense, de cette visite, c'est que là, il s'agit de parlementaires, pas des spécialistes, en fait, du secteur de la pêche, pas des ministres, vraiment des parlementaires, donc ils ne sont pas forcément très au courant de la pêche dans le Pacifique. Par contre, on peut avec eux échanger sur un peu leur vision océanienne de la pêche dans leur pays.
5: Les îles de Wallis et Futuna ont toujours émis le souhait de disposer de flottes de pêche et de moyens techniques à leur disposition. La visite d'hier a relancé cette volonté, pourquoi pas, avec le soutien technique de la Polynésie française. Ronny Tahuavini, président de la commission de l'enseignement, et élu à l'Assemblée territoriale pour Wallis et Futuna.
8: Nous avons pour ambition de pouvoir structurer une filière de la pêche sur le territoire, une pêche au tueur en tout cas. C'est l'occasion aussi pour nous de pouvoir aussi voir sur place de manière concrète tout ce qui se fait sur la Polynésie française et bénéficier de cette expérience pour Wallis et Futuna.
5: Protection de l'océan, coopération et unité régionale seront au cœur des échanges du premier séminaire officiel des membres de l'Assemblée interparlementaire du Pacifique en Polynésie française.
1: Politique toujours, Naomi Mihur, a candidate potentielle du parti Afanoutia pour les sénatoriales. Interrogée sur ce sujet hier soir dans notre journal télévisé, le président du groupe Afanoutia à l'Assemblée Tematei, Le Gaïk, a eu du mal à répondre concrètement aux questions de Sibel Bichard. Extrait.
9: Le candidat que nous aurons doit être une candidature qui doit être membre de Afanoutia, doit épouser le projet
10: Naomi
9: politique
10: Mihur
9: de Afanoutia.
10: Est candidate au sénatorial avec l'étiquette Afanoutia.
9: Il est vrai que Naomi est souvent citée dans plusieurs articles de presse. C'est une candidate qui s'est présentée sur Toumara, qui a réussi à composer avec Gérald Godz, qui a été maire délégué jusqu'à la petite fissure des dernières semaines.
10: Est-ce que vous confirmez sa candidature ?
9: Encore une fois, je pars du principe que le projet que nous devons défendre dans une élection, ce n'est pas un nom.
10: C'est un projet politique. Oui, mais là, on arrive quand même au dépôt des candidatures. Ça fait plusieurs mois que vous évoquez la question, donner de noms concrètement.
9: Nous avons jusqu'au 11 septembre pour porter une candidature. Et encore une fois, je pense qu'il faut changer la manière de faire de la politique. On ne vote pas pour des gens, on vote pour un programme, on vote pour un projet. Si Naomi Mihura épouse nos idées, alors c'est une bonne candidate, parce que les idées qu'elle portera seront les nôtres.
1: La course aux deux sièges de sénateurs est donc ouverte en Polynésie. Depuis hier, les candidats peuvent déposer leur dossier au Haut-Commissariat. Ils ont jusqu'à vendredi. Mais qui élit nos deux sénateurs et qu'ont fait Lana Tetuanui et Tevaro Fritsch pendant leur mandat? Tita Wadoum.
11: Pas d'urne pour l'ensemble des Polynésiens le 27 septembre.

0: Paradise.
1: On peut répéter.
2: C'est le numéro 0.
0: Bijoux.
1: Fini le petit dimanche.
2: T'avais la voix?
1: Ah oui.
0: Est-ce que t'as entendu ce vibrato?
1: Écoute, je l'ai écouté ce matin.
0: Tu l'as senti vibrer?
1: Ah, je l'ai réécouté. Elle m'a fait vibrer. Il avait une belle voix, mon ami.
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1: Tout à fait, hein, vos dédicaces, vos coups de gueule, vos coups de cœur sont les bienvenus sur la première, du moment que c'est dans le respect du prochain. Vous pouvez d'ailleurs donner votre opinion en ce qui concerne l'actualité, votre matinale préférée au 40 86 16 double 0 sur la première.
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0: Voilà. Sinon, bonjour les copains, bonjour les copines, oui. Les copains, les dragueuses, les copains encore, la Polynésie, la Polynésie première, et pas oublier patron et puis patronne, et puis les papis et les mamies. Bien, Mathéo et puis Marc, faites tout dans votre travail. Les chauffeuses, attention sur la route, je vous aime tous. Bisous, bisous, et à demain.
1: À demain, bisous, bisous.
2: Musique, demain. Musique.
0: Ah, hey, ouais. Mathéo, musique, musique, musique.
1: Ouais, ouais.
0: Comme d'habitude, Mathéo, la musique du mien, là. Sport, là.
1: Le sport. Ah, hey, va toi, Ro.
0: Voilà, où va toi, Ro.
1: Hey, va.
2: Otiro, ça va, hey, va toi, Ro.
0: Ok, Mathéo, bisous.
2: Allez, à bisous. Demain. Nana, à demain. Voilà. Merci beaucoup.
1: C'est...
2: Voilà, c'est. Il est bon, il est bon, il est bon.
1: Et puis, attends.
2: Hey, va, tu aro, Purini, Patitifa, il Purini Tia. Voilà, donc, à suivre, bien entendu. Donc, tout à l'heure. 40-86-16-00. 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
1: Et voilà, sur la première, on enchaîne.
2: Bien sûr.
1: Yorana, bonjour, kawanu.
2: Allô, Yorana.
3: Allô, bonjour.
2: Yorana. C'est l'arc-en-ciel.
3: Allô.
1: Oui, arc-en-ciel, écureuil, coule la vie. Te faro tunei.
3: Je vous entends mal.
1: Ah, Houston, il y a un problème de connexion alors. Hein?
2: T'es.
3: Vous êtes très loin.
1: Oui, parce que tu es sous un tunnel.
3: Mathéo.
2: Oui. Et toi,
3: petit. Et t'as toujours ton stagiaire.
2: Oui, oui.
1: Oui, je suis en stage jusqu'à vendredi. Non, jusqu'à samedi.
2: Ça va, il est sage depuis hier, il est sage.
1: Je suis sage.
3: Bonjour,
1: comme
3: monsieur le stagiaire.
1: Ouais, bon, bonjour, madame qui est passée dans, sous le tunnel.
3: Mathéo.
2: Oui.
3: C'était joli la chanson qu'on a passée hier à la place de celle que j'ai demandée. C'était quoi le titre?
2: Oula. J'ai pas la liste. Hein. C'était, tu avais quoi, demandé quoi déjà hier?
3: Moi j'avais demandé Tom Jones.
1: Ah, Tom Jones,
2: Tom Jones.
3: My Elusive Dream.
1: Et à la place, on a mis John Storm?
3: Oui, on a mis une autre chanson. Je connais pas le titre, mais c'est joli.
1: Ah, il y a Mahana à la console
2: qui
1: cherche dans les archives.
2: On a
1: voilà, c'était du temps de Hauteufeu, hein?
2: Impossible dream, hein?
1: Impossible dream.
3: Oui, ma elusive dream.
1: Non, impossible dream. Impossible dream. On a trouvé. Merci, Mana.
3: Hein?
2: Tu veux écouter ce titre-là tout à l'heure? Impossible dream?
1: Mm.
3: Non, je vais changer. D'accord. Pas grave. On va manger alors la paella tout à l'heure avec mulatto.
1: Mulatto. D'accord.
3: Et Chapala.
1: Chapala. Hein?
3: Ça ressemble à la paella.
1: Ah ouais, du coup.
2: Mulatto.
3: Mulatto.
1: Le chanteur. Ça, hein? Chapala, mulatto.
2: Ah, ah, Chapala.
3: Attends, il y a le choix, il hein? Y a le McDo aussi à côté. Hein?
1: Ouais, McDo, Burger King. Comment ça va? Lagon bleu.
2: Voilà.
3: Ouais.
2: Ok, c'est bon. Chapala, mulatto, c'est bidon.
3: Merci beaucoup. Et Mathéo,
2: oui.
3: Surveille bien ton stagiaire. Il ne faut pas qu'il fasse des erreurs. Hein?
2: Non, t'inquiète. Hein?
3: Ou bien le noter aussi.
1: Oui, j'ai des menottes et une chaîne. Ouais, ça va.
2: C'est même lui d'ailleurs qui m'a offert du cadeau.

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1: 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C'est vrai que... Souvent, on nous pointe du doigt parce que ben, on essaie de cadrer les choses hein, quand quand on part dans une discussion sur un thème, bien entendu, qui fait débat et réagir. Donc, il y a pas de souci tant que c'est fait dans le respect. Quand on commence par contre à pointer du doigt donc des gens, sachez que voilà donc des fois il peut y avoir des poursuites. Nous, c'est ce qu'on veut pas, donc on veut pas ces poursuites là. Mais on vous met on garde bien entendu, on vous annonce que voilà, donc si vous dites des choses, vous êtes sûr d'avoir des preuves et tout, vous êtes conscient que voilà, que des choses peuvent
2: être responsables.
1: Voilà, vous êtes responsable de ce que vous dites.
2: Et c'est vrai que la dame tout à l'heure disait tantôt, j'ai entendu.
1: Oui, voilà. Ouais. Donc voilà, si vous avez des preuves, ben, tant mieux pour vous. Mais voilà, soyons responsables et puis soyez responsables de ce que vous dites. Mais j'appelle encore une fois que l'antenne libre, on s'exprime hein, dans la langue que l'on veut, avec le respect, mais c'est encadré. Donc je serai toujours là à vous dire non, c'est pas juste, oui, c'est peut-être juste, mais voilà. Donc vous êtes libre de vous exprimer, ce sera toujours une émission encadrée. On ne peut pas laisser faire les choses un peu n'importe comment sur notre antenne de Polynésie la Première. Pour nous protéger déjà, nous en tant que présentateurs, en tant qu'animateurs, et puis vous également, chers auditeurs. Donc voilà, on ne veut pas qu'il vous arrive des choses. Enfin, bref, voilà. Soucis. Merci en tout cas pour le respect que vous avez chaque jour en appelant sur notre antenne de Polynésie à la première pour participer avec nous chaque jour de la semaine, du lundi à vendredi. Mais en tout cas, il n'y a que des choses positives qui arrivent.
2: Il y a toujours des leçons à tirer.
1: Voilà, grâce à vous.
2: 8h44 minutes sur Polynésie Théâtre. Il y a du monde au standard 40 86 16 00. Yorana, bonjour, c'est aussi.
1: Yorana. Allô.
2: Allô.
1: Oui. Yorana.
2: Je sens que ça va être Yorana, difficile.
0: Yorana, tu sais, j'ai l'appareil. Marc.
2: Hey.
0: Yorana.
1: Yorana.
0: Je vais dire un morceau, s'il te plaît.
1: Morceau, ok, vas-y.
0: T'es chaud de deux fois. Marie, tu vas m'oubou. Tu vas m'oubou.
2: Tu vas m'oubou.
0: Ton mari, tu vas m'oubou.
2: Hey.
1: Ok, c'est bon.
0: Merci, Dieu vous bénisse.
2: Oui, à vous aussi, Maruru.
1: Merci, Nana. Voilà. Oui, et puis vous avez vos disques à la demande.
2: C'est
1: demain.
2: Ça, 10h-11h. Hein.
1: 10h-11h, et puis s'il y en a beaucoup, ben, on va liquider hein, les premiers titres donc en début d'heure, donc à partir de 9h, ou des fois en fin d'heure d'animation.
2: On
1: voilà.
2: sait faire.
1: Oui, voilà. 40, liquidé. 40-86-16-00. 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
3: Mathieu ni mo Mathieu je voudrais seulement pour un chant.
1: Oui.
3: Parce que j'ai entendu l'autre matin le chant de Tiba, elle c'est magnifique.
1: Ah.
3: Le Punaora, c'est ça, hein?
1: Punaora. Semble,
2: hein?
3: Son dernier chant, il est vraiment beau. Magnifique.
1: Ah, ok.
2: Okay.
3: C'est hier, après, j'ai entendu.
1: Oui, oui, c'est vrai. La c'est vrai. Maruter me confirme, bien entendu.
3: Voilà, tu peux mettre ça.
1: Ok, on remet ce titre-là, alors. Hein?
2: Mm-hmm.
3: Oui. Bonjour la Polynésie,
1: oui.
3: Aujourd'hui.
2: À vous aussi.
1: Merci.
2: Belle
1: journée à toi. Nana. Ahuru, ahuru, mono, ahuru, mono. Aure, aure. Numéra nuniu. Moi, tu m'y arras, tu n'as pas l'autobé propre. Ah, t'as une numéra. Allô.
2: Yorana.
1: Yorana.
2: Kauha.
4: Hey, Yorana. Hey, Yorana.
1: Hey, Yorana.
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1: 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Donc on revenait encore sur le même sujet, donc de la place des autorités, donc par rapport au trafic d'AIDS. Est-ce qu'il y en a qui sont impliqués? Ça, on le saura peut-être jamais, ou peut-être que si,
5: on
1: ou
5: sait pas, ouais.
1: Voilà, donc on ne sait pas du tout. Il avait également donc

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1: bien d'avoir un réel chiffre des personnes en situation de handicap sur le territoire.
2: Donc cette rencontre est très importante pour vous, la fédération, pour avoir plus de réponses à vos interrogations, à vos questions.
1: Exactement, et très importante aussi, et nous renforce et nous encourage dans notre combat de tous les jours pour le bien-être des personnes en situation de handicap sur le territoire.
2: Merci beaucoup, Sosefotu Atakala, d'avoir été en direct avec nous ce matin. Nous reviendrons vers vous après la réunion de ce matin.
1: Ok, merci.
2: Et on change de domaine à présent. Un protocole de fin de conflit a été signé par les coutumiers de Futuna et les représentants institutionnels ce mardi 8 septembre et stipule qu'un nouvel hôpital sera bien construit sur l'île Sœur. Les détails avec Marie-Fatima Pangatele, Touliano Talmafaïa.
3: Un mois de bras de fer s'achève ici autour de cette table. Après les consultations menées ces derniers jours, les deux chefferies de Futuna ont tranché. L'USTWF-CGT choisit de suivre leur décision et lève son piquet de grève.
4: Les deux chefferies ont pris leur décision et nous respectons et nous suivons cette décision. Donc, il y aura bien la construction d'un nouvel hôpital et la grève est levée aujourd'hui.
3: Qu'en est-il des autres points de revendication ?
4: On a eu une partie de satisfaction concernant les autres points, mais l'essentiel aujourd'hui, c'est vraiment l'hôpital. Voilà. Et on pourra toujours renégocier après, par rapport à nos points de revendication, mais l'essentiel aujourd'hui et la priorité absolue, c'est l'hôpital de Futuna.
3: Au cœur du protocole, le projet de nouvel hôpital de Futuna. Son article 2 prévoit une reconstruction centrée sur la fonction hospitalière avec une première tranche prioritaire. Elle doit notamment regrouper les urgences, l'imagerie médicale et plusieurs fonctions essentielles de l'établissement. Le document prévoit pour cette première tranche un financement de 17 millions d'euros, soit un peu plus de 2 milliards de francs CFP sur les crédits du Ségur.
4: Tout ce qu'on sait, enfin tout ce que je sais, mais c'est qu'il y a une garantie pour la construction d'un hôpital neuf de Futuna. Il y a une proposition qui est solide, qui a été proposée, qui a été acceptée par l'ensemble des parties. Et ma foi, nous y tenons.
3: Une prochaine étape est déjà fixée. Le projet doit être soumis au conseil d'administration de l'agence de santé le 1er octobre. D'ici là, la signature du protocole met fin au mouvement engagé le 10 août. Le piquet de grève est levé et l'activité peut reprendre à l'hôpital de Calvi-Lévé.
2: Éducation à présent, dans moins d'une heure, le Forum des métiers ouvrira officiellement ses portes au lycée d'État de Mata-Utu. La cérémonie sera présidée par le préfet du territoire en présence des élus, des autorités coutumières et de nombreuses personnalités. Tout au long de la journée, les collégiens et lycéens défileront dans les allées du Forum à la rencontre des professionnels venus partager leurs expériences et présenter leur parcours. Pour cette 11e édition, les organisateurs annoncent une participation record avec 85 exposants représentant de nombreuses familles de métiers. Et nous avons établi notre propre classement des professions les plus représentées à Wallis et Futuna, un top 5 réalisé à partir des données du dernier recensement et proposé par Mélodicione.
5: Tout en haut du classement, les employés de la fonction publique. Agents administratifs, agents de service ou personnel de surveillance représentent près de 21% des professions recensées. Juste derrière, avec 20%, une grande catégorie qui réunit instituteurs, infirmiers et certains agents administratifs qualifiés. À elles seules, ces deux premières catégories rassemblent 4 professions sur 10 à Wallis et Futuna. En troisième position, les ouvriers qualifiés avec 16%, maçons, mécaniciens, électriciens ou conducteurs d'engins, des travailleurs manuels ou techniques qui mettent un savoir-faire acquis par la formation ou par l'expérience. Les employés de commerce arrivent ensuite. Vendeurs, caissiers ou employés de libre-service représentent près d'une profession recensée sur 10. Puis viennent enfin les ouvriers non qualifiés, autour de 9%, comme certains manœuvres, manutentionnaires ou ouvriers d'entretien. Ce classement réalisé à partir du recensement de 2018 confirme le poids du service public dans l'emploi local. Une tendance toujours d'actualité selon les données de la CPSWF publiées par l'IOM. 2414 salariés étaient déclarés à la fin juin 2025. Près de 55% d'entre eux travaillaient dans le secteur public, soit plus d'un salarié sur deux. Quant à l'armée, souvent citée parmi les grands employeurs du territoire, elle recrute effectivement de nombreux Wallisiens et Futuniens, mais la plupart exercent hors territoire, Wallis et Futuna ne comptant aucune base militaire sur place.
2: Et dans les métiers représentés aujourd'hui, un nouveau secteur présent depuis 2 ans, les métiers liés aux énergies renouvelables. Un secteur encore peu connu sur le territoire, mais qui fait partie des métiers d'avenir à l'heure où l'on parle de transition énergétique. On écoute Sanele Ikasa d'une entreprise qui travaille sur les énergies renouvelables.
6: Il y a pas mal de métiers en fait qui sont sur le développement durable, ce qu'on appelle dans nos métiers le développement durable. Il y a la transition énergétique qui est justement en fait liée à l'énergie, mais il y a notamment en fait la partie sur l'économie verte, sur l'alimentation saine, où on a pas mal de métiers liés à l'agriculture. Il y a aussi la construction durable. Utiliser des matériaux locaux

0: moins d'inflammation, les facteurs de risque cardiovasculaire diminuent. Donc ça, c'est vraiment important, c'est toute votre santé qui va aller mieux.
1: Finalement, on pourrait commencer bien avant la quarantaine, mais par contre, c'est à la quarantaine
0: peut-être
1: que ça devient finalement important de le faire.
0: Exactement.
1: Maintenant, on va passer au miroir. Et oui, à 40 ans, on commence à souvent voir des changements plus nets. Les rides s'installent, la peau paraît moins ferme, le teint peut être moins uniforme, certaines taches apparaissent. Qu'est-ce qui se passe réellement dans la peau avec l'âge ?
0: Alors, la peau, donc au niveau des, pour les femmes, c'est vraiment les hormones. L'œstrogène est indispensable au niveau de la peau. C'est lui qui permet de la synthèse de l'acide hyaluronique et d'avoir ce côté pulpé. Mmh. Et donc, l'acide hyaluronique, c'est comme une éponge qui va attirer, qui peut attirer jusqu'à 1000 fois son poids en eau. Donc, c'est vraiment ça qui vient hydrater la peau. C'est pour ça que toutes les crèmes en ce moment, c'est l'actif phare, c'est l'acide hyaluronique. Donc, tant qu'on a de l'œstrogène, on a de l'acide hyaluronique. Tant qu'on a de l'acide hyaluronique, on a de l'eau. Tant qu'on a de l'eau, on a une peau hydratée et repulpée. Mm-hmm. Donc, plus on vieillit, moins on a d'acide hyaluronique. Et donc, plus la peau s'assèche. Et si on a une peau qui s'assèche et qui est moins pulpée, ça commence à se creuser, à faire des petites ridules. Et quand ça continue, ça fait des cassures.
1: D'accord, donc en fait tout est en train de tomber à la dérive finalement à partir d'un certain âge. Que deviennent le collagène, l'élastine et les différents volumes du visage ?
0: Voilà, ça c'est pareil. C'est ce qu'on disait tout à l'heure, il y a une dégradation et normalement il y a une synthèse. Donc quand on est jeune, il y a autant de dégradation, voire plus de synthèse que de dégradation. Donc on est toujours dans une peau pulpée. Avec l'avancée en âge, on dégrade et on va synthétiser un peu moins. Donc on appelle ça cette synthèse de collagène et de fibres élastiques qui est de moins en moins importante. Donc on a notre peau, en plus d'être sèche, qui a tendance à tomber un petit peu et qui va se relâcher. Mm-hmm. Donc là, c'est vrai que c'est important de prendre, on a maintenant la chance d'avoir du collagène, vous savez, le collagène marin qui mm-hmm. est aussi maintenant, je pense que les patientes le savent bien, le matin, c'est important, on a plein de collagène, alors il faut le prendre sous forme de poudre parce qu'il faut 3 grammes par jour pour que ce soit efficace. Mm-hmm. Alors c'est plus efficace pour les articulations, c'est-à-dire que les patientes, au bout de 3 semaines, vont de suite sentir une amélioration au niveau des douleurs articulaires. C'est un peu moins efficace au niveau de la peau, mais c'est toujours, ça apporte un petit peu de collagène.
1: Ça forme toujours un truc en plus.
0: Voilà.
1: Pourquoi il y a certaines personnes qui vont vieillir beaucoup plus rapidement que d'autres ? Est-ce que c'est dû à une certaine génétique ou alors à un mode de vie ?
0: Il y a les deux. Voilà, exactement. La génétique, par exemple, on sait que les peaux asiatiques, les peaux noires, vont avoir une fonte osseuse beaucoup moins importante que les peaux caucasiennes. Donc, c'est pour ça que quand on voit des asiatiques, des fois, on ne sait pas leur donner d'âge parce qu'ils ont, par exemple, les pommettes. Nous, avec l'âge, on va perdre la pommette. Et si on perd le maintien de la pommette, la peau, du coup, descend. Oui. On va perdre de l'os alvéolaire. Donc, on a le menton qui se met un petit peu en gavroche, la lèvre supérieure qui s'allonge. Et c'est pour ça qu'on a l'impression, vous voyez, d'avoir un petit peu la bouche vieillissante.
1: Oui.
0: Les Asiatiques n'ont quasiment pas ça. Donc, ils ont toujours de très belles pommettes. Donc, les pommettes tiennent très hautes. L'os alvéolaire ne fond pas. Donc, ils n'ont pas de vieillissement du tour de bouche.
1: D'accord,
0: donc ça, au niveau génétique, oui. Qu'on le veuille ou non, si on a du métissage, on vieillira plus doucement. Mm-hmm. Après, il y a aussi ce que vous disiez, le mode de vie. Quelqu'un mm-hmm. qui fume, qui boit, qui se couche tard. Et ici, ce qui est très très important, c'est le soleil. Vraiment. Moi, quand je vois des Calédoniennes, quand je leur dis « vous êtes née ici », quand on a une peau blanche, les yeux clairs et qu'on est blond ou châtain clair, mm-hmm. le soleil, les 20 premières années sont très importantes. Donc dites à vos enfants, même si à 40 ans on fait attention, on se crème, on se met des lycras, c'est les 20-30 premières années qui sont
1: c'est
0: importantes.
1: Trop tard.
0: Donc vraiment, dites à vos enfants, il faut leur donner l'habitude, chapeau, crème solaire, lunettes de soleil, il faut vraiment fuir le soleil, surtout celui d'ici.
1: D'ailleurs, c'était la question, est-ce que les dommages liés au soleil que l'on a cumulés, par exemple, de nos 20 à nos 30 ans, commencent justement à devenir beaucoup plus visibles autour de

0: 40 ans. C'est un peu à retardement.
1: Exactement. La peau, elle a une mémoire. Et moi, j'ai mes patientes qui avaient des paramilitaires, qui ont vécu en Afrique, qui ont fait les dom-toms. C'est la différence, par exemple, à 40-50 ans, par rapport à des patientes qui ont vécu dans le nord de la France ou des endroits où il y avait beaucoup moins de soleil. Même l'expérience a été faite sur des vrais jumeaux. C'est-à-dire qu'on a la même génétique, le même patrimoine génétique, on part avec les mêmes chances à la vie. Oui. Et des gens qui ont vécu à des endroits différents, et bien, par exemple, à 30 ou 40 ans, la peau était complètement différente. Elle était tachée, ridée, alors que la jumelle qui avait vécu dans un endroit moins ensoleillé, elle était préservée, elle faisait 10 ans de moins que sa jumelle.
0: Donc ce qu'il faut recommander aujourd'hui, c'est que dès le plus jeune, il faut mettre de la crème et de la 50.
1: Et puis les habits protégés. Lycra.
0: Et pas s'exposer aux heures entre midi et deux, en fin de journée. On peut quand même s'exposer au soleil, parce que c'est difficile de pas s'exposer au soleil en Calédonie quand même.
1: Oui, mais c'est vrai qu'il faut aussi de vraiment, même s'il fait chaud, mettre quelque chose de léger, mais qui couvre les avant-bras, le décolleté. Et puis, il y a maintenant des casquettes, des visières casquettes, parce que là, une casquette normale, en fait, dès qu'on se lève un petit peu la tête, ça protège à peine le front.
0: Ah oui.
1: Et donc, on est souvent taché au niveau des pommettes. C'est les zones où le soleil vient taper front, pommettes et dessus de lèvres.
0: Et puis même, il y a la réverbération avec
1: exactement,
0: la mer.
1: Avec la mer.
0: Donc là aussi, c'est compliqué. On ne peut pas porter une casquette par-dessus. Ouais. Bah non, ça n'existe pas. Ça serait bizarre. Ça ne serait pas pratique, surtout pour voir ses pieds. Donc la question maintenant aujourd'hui, c'est la mode du bronzage. Être bronzé, c'est être en bonne forme, d'avoir bonne mine finalement. Est-ce que c'est une mode qui est mauvaise pour la santé finalement de s'exposer au soleil pour avoir bonne mine?
1: Alors moi, je trouve que c'était surtout à l'époque de nos parents.
0: Oui, la graisse là, ils mettaient de l'huile, du monoeil.
1: Il fallait vraiment être bronzé. C'était les congés payés, il fallait montrer qu'on a l'argent pour aller au bord de la mer, qu'on a fait des vacances. Et je trouve que c'est de moins en moins. Maintenant, même les top modèles, elles sont très blanches. Oui, les taches de rousseur sont à la mode. Il y a même des petits tatous là, de taches de rousseur. Donc je trouve que c'est beaucoup moins marqué. Et puis il existe maintenant, on a du tan ou de l'auto-bronzant. Mm-hmm. Donc les gens, ils vont facilement se mettre un petit coup d'auto-bronzant, ça marche rapidement. Qu'avant, je trouve qu'en France, par exemple, le cancer de la peau est le seul cancer qui a régressé parce que les jeunes, comme c'est aussi anti-âge, mettent beaucoup de crème solaire.
0: Oui.
1: Donc, en fait, ça a eu un impact sur le cancer de la peau.
0: Oui, c'est vrai qu'il y a une toute nouvelle mode maintenant de faire très, très attention. Et très soin. C'est très bien, une très belle mode d'ailleurs. Donc, du coup, peut-être préserver sa peau en mettant l'auto-bronzant, ça peut être une solution.
1: Voilà. Si on est blanc ou si on a la peau blanche, il y a une fausse croyance qui dit que je vais au soleil, je prends un bon coup de soleil une bonne fois pour toutes, oui. Et puis après je bronze. Alors ça, c'est complètement faux, parce que quand la peau, elle a pris un coup de soleil, c'est comme une brûlure. Donc elle va avoir envie de cicatriser, donc d'enlever cette brûlure. Donc elle va au contraire cicatriser vite, enlever la brûlure, donc enlever le petit teint qu'on a eu. Alors que si on bronze petit à petit, c'est pas une brûlure, et la peau va garder le bronzage. Donc ça sert à rien d'attraper des coups de soleil, ça fait que potentiellement créer des cancers, des rides et des taches. C'est tout.
0: D'ailleurs, en Nouvelle-Calédonie, il y a beaucoup de personnes qui disent pourquoi elle reste pas bronzée la peau. C'est-à-dire que c'est ce qu'on dit finalement, c'est que c'est trop fort.
1: On a beaucoup d'UV, donc de mauvais rayons, et on a la part en fait en fonction de la latitude. Là, il y a beaucoup d'UV, et les UV, c'est vraiment les pires rayons, c'est vraiment tout ce qui tache, qui font des rides et qui font du cancer.
0: D'ailleurs, parlons-en, question d'un auditeur. J'ai 40 ans et je commence à avoir des taches, des rides et des peaux beaucoup, et la peau par contre beaucoup moins ferme. Si je veux faire quelque chose, par quoi commencer? Ben oui, j'imagine qu'il y a tellement de choses qui existent. Comment on fait pour savoir ce qu'on doit faire pour sa peau à ce moment-là?
1: Donc la première chose, c'est tout le temps santé. Hein. L'esthétique, ça vient en second. Oui. Donc si on a des taches, tout ce qui est taché, tout ce qui est coloré, on va voir un dermato. Et on regarde si déjà c'est pas des petits cancers de peau. Première chose à faire, c'est santé. Hein. Si on a des nouvelles taches, des choses bizarres qui apparaissent sur la peau. Voilà. Soit on va voir des dermatos. Alors c'est vrai que c'est un peu difficile de trouver des dermatos. Donc si on a vraiment peur, si c'est vraiment quelque chose qui n'est pas joli, ce qu'on peut aussi faire, parce que c'est vrai que les patients n'y pensent pas, c'est d'aller voir des chirurgiens. N'importe quel chirurgien peut vous enlever la lésion, ou faire une petite biopsie, faire analyser, et comme ça vous avez le résultat. Si c'était rien, tant mieux, c'est parti. Et si c'était quoi que ce soit, c'est déjà enlevé. Donc n'hésitez pas, si votre rendez-vous dermato il est dans longtemps et que vous avez peur, allez voir n'importe quel chirurgien, il va vous enlever cette petite lésion
0: ça peut
1: et ça sera analysé.
0: Ça peut être un chirurgien ORL,
1: viscéral, exactement.
0: Peu importe, il suffit de prendre rendez-vous et ils ont en tout cas la capacité de le faire pour entre deux rendez-vous. Ça sera plus facile que d'aller voir un dermato. Et il y a aussi l'anesthésiste Lemedioni, le docteur Lemedioni, qui fait du dépistage cancer de la peau. Donc peut-être pour avoir un rendez-vous plus rapide, ça peut être aussi une solution. Maintenant qu'on a parlé du côté donc santé, c'est-à-dire pour faire attention à sa peau. Protection solaire, sommeil, alimentation, tabac, hydratation. On n'en a pas beaucoup parlé, mais l'hydratation, c'est important en Nouvelle-Calédonie. Pas que au niveau de la crème, mais au niveau de s'hydrater l'eau, quoi.
1: Voilà, donc il faut boire au moins 2 litres par jour. Et l'hydratation, dont tout le monde pense l'eau, c'est bien. Mmh. Mais faut penser aussi que nos cellules, les membranes de nos cellules, ce sont des phospholipides. Phospholipides, c'est-à-dire du gras. Mmh. Donc, ce qui est important aussi, ce sont les oméga-3. On entend parler les poissons gras. Donc il faut manger des poissons gras. Ici on n'a pas beaucoup de poissons gras, on a du thon. Donc il faut essayer de prendre du poisson gras en boîte. Vous savez, tout ce qui est sardines, maquereau, huile de foie de morue. Et regardez derrière sur l'étiquette, il faut essayer de prendre quand c'est huile d'olive ou huile de colza. Parce que ce sont des bonnes huiles, hein, des huiles qui sont anti-inflammatoires. L'huile de tournesol est très mauvaise. C'est des oméga 6 et sont pro-inflammatoires. Avec l'alimentation de nos jours, même si on mange bio, même si on mange bien, on est dans l'inflammation. Quoi qu'on fasse, on est dans l'inflammation. En gros, on a 10 pyromanes pour 5 pompiers.
0: Ah oui.
1: Quoi qu'on fasse. Donc, il faut rajouter des pompiers. Il faut rajouter de l'anti-inflammatoire. L'anti-inflammatoire, c'est les oméga-3.
0: Oui.
1: Donc, il faut au moins 2 fois par semaine, minimum, manger des poissons gras. Et ceux qui n'aiment pas, par faute de goût, qui détestent, eh bien, on rajoute une supplémentation. On va en pharmacie et on demande des oméga-3. Et on rajoute ça tous les matins ou tous les midis dans sa prise de compléments alimentaires.
0: C'est très important. Suffisant de prendre ces compléments alimentaires d'oméga-3 pour...
1: Ils sont très dosés, oui, ils sont très bons. C'est très bien.
0: Donc ça pourrait être un plus, en tout cas, dans l'hydratation. Hydratation, je pense aussi à cette mode des petites pastilles qui permettent d'apporter plus d'hydratation. Est-ce que ça, c'est vraiment quelque chose qui fonctionne ou pas forcément?
1: Alors, c'est sûr que ça apporte des minéraux, parce que l'eau de Calédonie est un peu pauvre en minéraux. Donc, c'est vrai que c'est bien de rajouter des minéraux. Mais après, les gens...
2: Live from NPR News in Washington, I'm Linda Kenyon. Canadian Prime Minister Mark Carney is warning Canadians of tough times ahead as retaliatory tariffs have kicked in, targeting billions of dollars worth of American products. 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
2: The 50% tariffs come in direct response to President Trump's tariffs of 50% on Canadian goods. 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
4: The new federal program is called Gateside. 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
5: We're hoping to have all 430 airports rolled out by the end of the year.
4: About 20 U.S. airports already offer day passes for visitors. 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Bill Chappell, NPR News.
2: Iran state media reports the U.S. has struck multiple Iranian tankers in response to more attempted missile attacks on a U.S. Navy warship. 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This is NPR. The Trump administration's nationwide immigration crackdown is well into its second year. Now new research is starting to quantify something else, just how much these ICE arrest operations are costing local economies. NPR's Jasmine Garst has the story.
6: A new report by the University of Illinois Chicago used anonymous GPS data from cell phones to unpack the economic toll of ICE operations in 2025 throughout Chicago. 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The report estimates that raids cost retail and restaurants in non-immigrant neighborhoods about $1.26 billion. And it costs the state around $107 million in tax revenue. In a statement to NPR, White House spokesperson Lauren Bist said, quote, if there was any correlation between rampant illegal immigration and a good economy, Biden would have had a booming economy. Jasmine Garst, NPR News, New York.
7: Meta is launching a personal artificial intelligence agent called Muse for people 18 and over. 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Tech companies have been touting AI agents as the next step after chatbots. I'm Linda Kenyon, NPR News in Washington.
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10: It's All Things Considered. From NPR News, I'm Scott Detrow.
11: And I'm Sasha Pfeiffer. New York City officials released a trove of documents today about toxic air quality in Manhattan after the 9/11 terror attacks. The documents suggest that past city administrations withheld detailed information about the dangers of dust and debris in Lower Manhattan. And the city's current mayor, Zoran Mamdani, has agreed to settle lawsuits filed by a 9/11 health advocacy group. NPR's Brian Mann is with us to tell us more about this. Hi, Brian.
12: Hi, Sasha.
11: Brian, would you take us back to immediately after the World Trade Center towers collapsed? At that point, what did city leaders say about air quality?
12: Well, shortly after the attack in 2001, then Mayor Rudy Giuliani reassured residents and first responders that the air in Manhattan was safe. At one press conference, he said the health department conducted tests and found air quality was not a concern. He specifically said asbestos was not an issue. He described the dust at the time as an irritant.
11: And do the documents released today contradict that?
12: No, absolutely not. In fact, they confirm what scientists and many health advocacy groups have said for decades. The dust in Manhattan was incredibly toxic with asbestos and other carcinogenic material. These documents also include memos where city officials can be seen scrambling to limit legal liability stemming from these air quality concerns. Much of this information was withheld year after year by Republican and Democratic mayors. Today, Mayor Mamdani settled these lawsuits with a group called 9/11 Health Watch that had campaigned for more transparency.
13: People got sick because the leaders they trusted lied and told them they were safe to breathe in toxic air. And then when they began to contend with the symptoms of the illnesses that followed, the government that had not hesitated to send them into harm's way was nowhere to be found.
12: Now, Sasha, in response to an inquiry from NPR, former Mayor Giuliani's staff posted a comment about this on social media today, blaming the U.S. Environmental Protection Agency for saying the air quality was safe in Manhattan. They made a mistake, the statement said, adding, quote, no one covered it up. And in fact, in 2016, former EPA Administrator Christy Todd Whitman did apologize in an interview with the Guardian newspaper for failing to share accurate information about safety. But long after that, New York City officials fought to keep their own air quality documents, more than 170,000 pages of data, under wraps. NPR also reached out today to former mayors Bloomberg, de Blasio, and Adams for comment. We haven't had a response.
11: Do we know how many people have died since the attack due to air contamination?
12: When the initial terror attack happened in New York City, Washington, D.C., and Shanksville, Pennsylvania, roughly 3,000 people died. Researchers and advocates now say far more people have died from exposure to this dangerous debris and air particles. Comedian and activist John Stewart, who helped campaign for release of these documents, talked about this during today's press conference.
14: We've lost three times as many people to 9/11 related illnesses as we did on 9/11. Three times as many, almost 10,000 people.
12: And Sasha, we're not just talking about first responders here. City officials now say many residents of Lower Manhattan went home with mops and buckets to clean up after the attack without proper safety equipment or guidance. Many of them got sick and died, and the number of deaths is expected to keep rising.
11: Brian, this Friday is the 25th anniversary commemoration of 9/11. Will these people who got sick after the attack be recognized?
12: They will, and this is a real departure. In the past, there have been six moments of silence held at these 9/11 memorial gatherings in Manhattan, marking key events of the day, including the moments when the towers fell. This year, organizers have added a seventh moment of silence, recognizing all these thousands of people who've died from 9/11-related illnesses.
11: That is NPR's Brian Mann. Brian, thank you.
12: Thank you.
10: There is an Ebola isolation ward in eastern Congo in the city of Butembo. It has 15 beds for patients who are sick and waiting on test results, another 15 for people who have tested positive for Ebola. And tonight, it is completely full.